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0: 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Et bien des fois tout seul, j'ai sangloté dans l'ombre en pensant au total effrayant de leur nombre. De mon cœur, amer et triste, je les plains. 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Mais je hais tellement la sinistre aventure dont ils sont les martyrs et non pas les héros, que je ne marche pas derrière leurs bourreaux. 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